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Pas de passeport, pas de papier. Fiche anthropométrique. 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